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1: Bonjour à toutes et à tous, voici les principales informations de ce jeudi 15 octobre sur Radio Grand Lac. D'abord, l'affaire du lycéen grièvement blessé à Lens dans le Nord. L'avocat d'Evan, 15 ans, qui a eu la main arrachée lors du blocage de son lycée le 5 octobre dernier, a annoncé mercredi le dépôt d'une plainte pour violence volontaire ayant entraîné une infirmité permanente. Il dénonce des blessures comparables à des blessures de guerre. La mobilisation lycéenne reste également au cœur de l'actualité avec plusieurs établissements qui étaient encore bloqués hier, notamment à Paris. Le ministre de l'Éducation nationale estime qu'environ 200 lycées sont concernés, soit 4% des établissements. Ce jeudi après-midi, des représentants des lycéens doivent rencontrer les ministres de l'Éducation nationale et de l'enseignement supérieur. Ils réclament notamment davantage de moyens pour l'éducation avec un investissement de 10 milliards d'euros ainsi qu'une réforme de Parcoursup. Certains syndicats appellent à poursuivre les blocages. En politique, Natacha Polony annonce sa candidature à l'élection présidentielle. La journaliste et essayiste, directrice de la revue L'Audace, souhaite rassembler les électeurs déçus par les partis traditionnels. Elle affirme que son mouvement compte 60 000 membres et veut notamment défendre la production en France et la souveraineté nationale. Autre dossier politique, le budget de l'État pour 2027. Le ministre de l'Économie, Roland Lescure, affirme que les plus fortunés contribueront à hauteur de plus de 10 milliards d'euros au redressement des finances publiques. Il évoque une fiscalité du capital plus élevée, mais aussi des ajustements possibles concernant les retraités. Le Parti socialiste, quant à lui, menace de censurer le gouvernement, qu'il juge insuffisamment engagé en faveur d'une contribution accrue des plus riches. À l'international, Donald Trump annonce une vaste exploitation des ressources du Groenland. Le président américain évoque des projets pétroliers, gaziers et miniers, tout en mettant en avant l'importance stratégique du territoire pour la défense des États-Unis et de l'Europe. Ces annonces interviennent après un accord de sécurité conclu entre Washington, le Danemark et le Groenland. Et puis la sécheresse continue de s'aggraver en France. Selon l'Office français de la biodiversité, près de 50% des petits cours d'eau étaient à sec fin septembre. L'Auvergne-Rhône-Alpes figure parmi les régions les plus touchées. Les spécialistes alertent sur une situation inédite depuis 2012, avec des conséquences préoccupantes pour les écosystèmes aquatiques.
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1: On débute ce journal local avec la mobilisation lycéenne qui se prépare à un nouveau rendez-vous samedi. Mardi dernier, près de 200 élèves se sont rassemblés devant le lycée Monge à Chambéry avant un cortège qui a réuni environ un millier de personnes. Des gaz lacrymogènes ont été utilisés par les forces de l'ordre en matinée. Les lycéens annoncent de nouveaux blocages d'ici samedi et envisagent de rejoindre les grandes villes pour la mobilisation nationale du 17 octobre. À Chambéry, les Gilets jaunes appellent également un rassemblement samedi matin, place Paul Chevalier. Et puis toujours à Chambéry, un homme a été interpellé mardi après avoir visé des manifestants depuis son appartement avec un fusil de précision de type Airsoft. Environ 250 personnes étaient réunies devant le lycée Monge. Un mineur a également été arrêté pour des jets de projectiles sur les policiers. Depuis le début du mouvement, 27 personnes ont été interpellées en Savoie pour différents faits. Autre affaire judiciaire, un Villeurbanais de 20 ans a été condamné lundi par le tribunal correctionnel de Chambéry. Il était poursuivi pour des violences contre des policiers municipaux lors des émeutes du 8 septembre dernier à Aix-les-Bains, au lendemain d'un décès dans le quartier du Biolay à Chambéry. Il écope de 6 mois de prison avec sursis et devra verser 300 euros de dommages et intérêts à chacun des 3 policiers concernés. On reste en Savoie où 13 lycéens ont été piqués par des frelons européens mardi matin. Pendant un cross dans les marais de la Motte Servolex, 2 élèves ont été transportés à l'hôpital de Chambéry pour observation. Le nid situé dans le sol a depuis été traité. À Aix-les-Bains, la mairie s'attaque désormais aux autocollants sauvages après 2 ans de lutte contre les tags. Les agents municipaux vont consacrer régulièrement du temps au nettoyage des panneaux et du mobilier urbain. La ville estime avoir effacé ou recouvert entre 50 et 60 tags par mois ces dernières années. Pour pour un budget annuel allant de 20 000 à 25 000 euros. Et puis une note gourmande pour clôturer ce journal, le Salon du chocolat d'Aix-les-Bains a attiré 40 exposants le week-end dernier, 16 participants pour la première fois à cette 9e édition organisée par Radio Grand Lac. La chocolaterie Bisolon, entreprise aixoise fondée en 1933, a également été distinguée par le club des croqueurs de chocolat qui lui a décerné l'award du classicisme. Rendez-vous déjà pris pour la 10e édition en 2027.
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1: Cette journée de jeudi démarre un peu sous les nuages ce matin, mais bon, rien de bien méchant, puisque juste après, le soleil va bien évidemment dominer la journée avec des températures qui restent bien au-delà des normes de saison, avec 12 degrés relevés ce matin autour du lac du Bourget, et puis 22 degrés attendus, notamment cet après-midi du côté de Chambéry et d'Aix-les-Bains. Voilà donc pour vos prévisions météo, je vous souhaite un excellent jeudi, une très belle journée à l'écoute du Grand Bain de la ville locale.
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1: Bonjour à toutes et à tous, voici les principales informations de ce jeudi 15 octobre sur Radio Grand Lac. D'abord, l'affaire du lycéen grièvement blessé à Lens dans le Nord. L'avocat d'Evan, 15 ans, qui a eu la main arrachée lors du blocage de son lycée le 5 octobre dernier, a annoncé mercredi le dépôt d'une plainte pour violence volontaire ayant entraîné une infirmité permanente. Il dénonce des blessures comparables à des blessures de guerre. La mobilisation lycéenne reste également au cœur de l'actualité avec plusieurs établissements qui étaient encore bloqués hier, notamment à Paris. Le ministre de l'Éducation nationale estime qu'environ 200 lycées sont concernés, soit 4% des établissements. Ce jeudi après-midi, des représentants des lycéens doivent rencontrer les ministres de l'Éducation nationale et de l'enseignement supérieur. Ils réclament notamment davantage de moyens pour l'éducation avec un investissement de 10 milliards d'euros ainsi qu'une réforme de Parcoursup. Certains syndicats appellent à poursuivre les blocages. En politique, Natacha Polony annonce sa candidature à l'élection présidentielle. La journaliste et essayiste, directrice de la revue L'Audace, souhaite rassembler les électeurs déçus par les partis traditionnels. Elle affirme que son mouvement compte 60 000 membres et veut notamment défendre la production en France et la souveraineté nationale. Autre dossier politique, le budget de l'État pour 2027. Le ministre de l'Économie, Roland Lescure, affirme que les plus fortunés contribueront à hauteur de plus de 10 milliards d'euros au redressement des finances publiques. Il évoque une fiscalité du capital plus élevée, mais aussi des ajustements possibles concernant les retraités. Le Parti socialiste, quant à lui, menace de censurer le gouvernement, qu'il juge insuffisamment engagé en faveur d'une contribution accrue des plus riches. À l'international, Donald Trump annonce une vaste exploitation des ressources du Groenland. Le président américain évoque des projets pétroliers, gaziers et miniers, tout en mettant en avant l'importance stratégique du territoire pour la défense des États-Unis et de l'Europe. Ces annonces interviennent après un accord de sécurité conclu entre Washington, le Danemark et le Groenland. Et puis la sécheresse continue de s'aggraver en France. Selon l'Office français de la biodiversité, près de 50% des petits cours d'eau étaient à sec fin septembre. L'Auvergne-Rhône-Alpes figure parmi les régions les plus touchées. Les spécialistes alertent sur une situation inédite depuis 2012, avec des conséquences préoccupantes pour les écosystèmes aquatiques.
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1: On débute ce journal local avec la mobilisation lycéenne qui se prépare à un nouveau rendez-vous samedi. Mardi dernier, près de 200 élèves se sont rassemblés devant le lycée Monge à Chambéry avant un cortège qui a réuni environ un millier de personnes. Des gaz lacrymogènes ont été utilisés par les forces de l'ordre en matinée. Les lycéens annoncent de nouveaux blocages d'ici samedi et envisagent de rejoindre les grandes villes pour la mobilisation nationale du 17 octobre. À Chambéry, les Gilets jaunes appellent également un rassemblement samedi matin, place Paul Chevalier. Et puis toujours à Chambéry, un homme a été interpellé mardi après avoir visé des manifestants depuis son appartement avec un fusil de précision de type Airsoft. Environ 250 personnes étaient réunies devant le lycée Monge. Un mineur a également été arrêté pour des jets de projectiles sur les policiers. Depuis le début du mouvement, 27 personnes ont été interpellées en Savoie pour différents faits. Autre affaire judiciaire, un Villeurbanais de 20 ans a été condamné lundi par le tribunal correctionnel de Chambéry. Il était poursuivi pour des violences contre des policiers municipaux lors des émeutes du 8 septembre dernier à Aix-les-Bains, au lendemain d'un décès dans le quartier du Biolay à Chambéry. Il écope de 6 mois de prison avec sursis et devra verser 300 euros de dommages et intérêts à chacun des 3 policiers concernés. On reste en Savoie où 13 lycéens ont été piqués par des frelons européens mardi matin. Pendant un cross dans les marais de la Motte Servolex, 2 élèves ont été transportés à l'hôpital de Chambéry pour observation. Le nid situé dans le sol a depuis été traité. À Aix-les-Bains, la mairie s'attaque désormais aux autocollants sauvages après 2 ans de lutte contre les tags. Les agents municipaux vont consacrer régulièrement du temps au nettoyage des panneaux et du mobilier urbain. La ville estime avoir effacé ou recouvert entre 50 et 60 tags par mois ces dernières années, pour un budget annuel allant de 20 000 à 25 000 euros. Et puis une note gourmande pour clôturer ce journal, le Salon du chocolat d'Aix-les-Bains a attiré 40 exposants le week-end dernier, 16 participants pour la première fois à cette 9e édition organisée par Radio Grand Lac. La chocolaterie Bisolon, entreprise aixoise fondée en 1933, a également été distinguée par le club des croqueurs de chocolat qui lui a décerné l'award du classicisme. Rendez-vous déjà pris pour la 10e édition en 2027.
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1: Cette journée de jeudi démarre un peu sous les nuages ce matin, mais bon, rien de bien méchant, puisque juste après, le soleil va bien évidemment dominer la journée avec des températures qui restent bien au-delà des normes de saison, avec 12 degrés relevés ce matin autour du lac du Bourget, et puis 22 degrés attendus, notamment cet après-midi du côté de Chambéry et d'Aix-les-Bains. Voilà donc pour vos prévisions météo, je vous souhaite un excellent jeudi, une très belle journée à l'écoute du Grand Bain de la ville. 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
1: Bonjour à toutes et à tous, voici les principales informations de ce jeudi 15 octobre sur Radio Grand Lac. D'abord, l'affaire du lycéen grièvement blessé à Lens dans le Nord. L'avocat d'Evan, 15 ans, qui a eu la main arrachée lors du blocage de son lycée le 5 octobre dernier, a annoncé mercredi le dépôt d'une plainte pour violence volontaire ayant entraîné une infirmité permanente. Il dénonce des blessures comparables à des blessures de guerre. La mobilisation lycéenne reste également au cœur de l'actualité avec plusieurs établissements qui étaient encore bloqués hier, notamment à Paris. Le ministre de l'Éducation nationale estime qu'environ 200 lycées sont concernés, soit 4% des établissements. Ce jeudi après-midi, des représentants des lycéens doivent rencontrer les ministres de l'Éducation nationale et de l'enseignement supérieur. Ils réclament notamment davantage de moyens pour l'éducation avec un investissement de 10 milliards d'euros ainsi qu'une réforme de Parcoursup. Certains syndicats appellent à poursuivre les blocages. En politique, Natacha Polony annonce sa candidature à l'élection présidentielle. La journaliste et essayiste, directrice de la revue L'Audace, souhaite rassembler les électeurs déçus par les partis traditionnels. Elle affirme que son mouvement compte 60 000 membres et veut notamment défendre la production en France et la souveraineté nationale. Autre dossier politique, le budget de l'État pour 2027. Le ministre de l'Économie, Roland Lescure, affirme que les plus fortunés contribueront à hauteur de plus de 10 milliards d'euros au redressement des finances publiques. Il évoque une fiscalité du capital plus élevée, mais aussi des ajustements possibles concernant les retraités. Le Parti socialiste, quant à lui, menace de censurer le gouvernement, qu'il juge insuffisamment engagé en faveur d'une contribution accrue des plus riches. À l'international, Donald Trump annonce une vaste exploitation des ressources du Groenland. Le président américain évoque des projets pétroliers, gaziers et miniers, tout en mettant en avant l'importance stratégique du territoire pour la défense des États-Unis et de l'Europe. Ces annonces interviennent après un accord de sécurité conclu entre Washington, le Danemark et le Groenland. Et puis la sécheresse continue de s'aggraver en France. Selon l'Office français de la biodiversité, près de 50% des petits cours d'eau étaient à sec fin septembre. L'Auvergne-Rhône-Alpes figure parmi les régions les plus touchées. Les spécialistes alertent sur une situation inédite depuis 2012, avec des conséquences préoccupantes pour les écosystèmes aquatiques.
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1: On débute ce journal local avec la mobilisation lycéenne qui se prépare à un nouveau rendez-vous samedi. Mardi dernier, près de 200 élèves se sont rassemblés devant le lycée Monge à Chambéry avant un cortège qui a réuni environ un millier de personnes. Des gaz lacrymogènes ont été utilisés par les forces de l'ordre en matinée. Les lycéens annoncent de nouveaux blocages d'ici samedi et envisagent de rejoindre les grandes villes pour la mobilisation nationale du 17 octobre. À Chambéry, les gilets jaunes appellent également un rassemblement samedi matin, place Paul Chevalier. Et puis toujours à Chambéry, un homme a été interpellé mardi après avoir visé des manifestants depuis son appartement avec un fusil de précision de type Airsoft. Environ 250 personnes étaient réunies devant le lycée Monge. Un mineur a également été arrêté pour des jets de projectiles sur les policiers. Depuis le début du mouvement, 27 personnes ont été interpellées en Savoie pour différents faits. Autre affaire judiciaire, à un Villeurbanais de 20 ans a été condamné lundi par le tribunal correctionnel de Chambéry. Il était poursuivi pour des violences contre des policiers municipaux lors des émeutes du 8 septembre dernier à Aix-les-Bains, au lendemain d'un décès dans le quartier du Biolay à Chambéry. Il écope de 6 mois de prison avec sursis et devra verser 300 euros de dommages et intérêts à chacun des 3 policiers concernés. On reste en Savoie où 13 lycéens ont été piqués par des frelons européens mardi matin pendant un cross dans les marais de la Motte Servolex. 2 élèves ont été transportés à l'hôpital de Chambéry pour observation. Le nid situé dans le sol a depuis été traité. À Aix-les-Bains, la mairie s'attaque désormais aux autocollants sauvages après 2 ans de lutte contre les tags. Les agents municipaux vont consacrer régulièrement du temps au nettoyage des panneaux et du mobilier urbain. La ville estime avoir effacé ou recouvert entre 50 et 60 tags par mois ces dernières années, pour un budget annuel allant de 20 000 à 25 000 euros. Et puis une note gourmande pour clôturer ce journal, le salon du chocolat d'Aix-les-Bains a attiré 40 exposants le week-end dernier, 16 participants pour la première fois à cette 9e édition organisée par Radio Grand Lac. La chocolaterie Bisolon, entreprise aixoise fondée en 1933, a également été distinguée par le club des croqueurs de chocolat qui lui a décerné l'award du classicisme. Rendez-vous déjà pris pour la 10e édition en 2027.
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1: Cette journée de jeudi démarre un peu sous les nuages ce matin, mais bon, rien de bien méchant, puisque juste après, le soleil va bien évidemment dominer la journée avec des températures qui restent bien au-delà des normes de saison, avec 12 degrés relevés ce matin autour du lac du Bourget, et puis 22 degrés attendus, notamment cet après-midi du côté de Chambéry et d'Aix-les-Bains. Voilà donc pour vos prévisions météo, je vous souhaite un excellent jeudi, une très belle journée à l'écoute du Grand Bain de la ville. 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
1: Bonjour à toutes et à tous, que vous réservent les astres en ce jeudi 15 octobre ? Amour, travail, énergie, voici vos prévisions du jour et on débute tout de suite avec les béliers. Envie de nouveauté, c'est le bon moment pour sortir de votre routine et vous ouvrir à de nouvelles expériences. Côté cœur, laissez parler votre spontanéité. Les taureaux, une discussion autour de l'argent ou du budget pourrait vous aider à y voir plus clair. En amour, privilégiez la douceur et les petits gestes qui rassurent. Les gémeaux, les échanges sont favorisés aujourd'hui, alors profitez-en pour renouer avec un proche ou faire une nouvelle rencontre. Votre bonne humeur sera communicative. Les cancers, vos efforts au travail pourraient commencer à porter leurs fruits. Pensez aussi à prendre soin de vous et à ne pas vous laisser déborder par les responsabilités. Les lions, la journée s'annonce propice au plaisir et aux rencontres en couple ou célibataire. Laissez une place à l'imprévu et profitez de bons moments. Les vierges, besoin de souffler, accordez du temps à votre famille et à votre maison pour retrouver votre équilibre. Un peu de recul vous aidera à repartir du bon pied. Les balances, votre sens du dialogue sera un véritable atout aujourd'hui, aussi bien au travail qu'en amitié. Une conversation pourrait vous apporter un regard nouveau sur une situation. Les scorpions, une idée pourrait vous donner envie de revoir vos projets financiers ou encore professionnels. Prenez toutefois le temps de réfléchir avant de vous lancer. Sagittaire, vous rayonnez et votre enthousiasme attire les autres. C'est une belle journée pour partager vos idées, rendre service et profitez de vos proches. Les Capricornes, vous retrouvez peu à peu la sérénité, notamment grâce au soutien de votre entourage. Prenez le temps de vous poser avant d'attaquer de nouveaux projets. Les Verseaux, l'amitié est à l'honneur et une rencontre pourrait vous inspirer. N'hésitez pas à partager vos envies et vos projets d'avenir avec ceux qui vous comprennent. Les Poissons, votre investissement pourrait être remarqué, notamment dans le domaine professionnel. Gardez confiance en vous, tout en restant à l'écoute des conseils de votre entourage.
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1: Très bon jeudi à l'écoute de Radio Grand Lac. Merci d'être branché avec moi comme tous les matins. Et ça y est, c'est bientôt la fin de la semaine. Encore un peu de courage. On est parti pour notre question du jour. Et ce matin, c'est une question de géographie. De quel pays est originaire la troupe du Cirque du Soleil ? Réponse A de Chine, réponse B de Norvège, réponse C du Canada ou réponse D de la France. Vous pouvez dès à présent jouer avec nous sur la page Facebook de Radio Grand Lac en message privé en nous envoyant comme d'habitude A, B, C ou D. La bonne réponse, elle arrivera juste après notre chanson du jour, mais juste avant, place à votre éphéméride.
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1: En ce jeudi 15 octobre, bonne fête aux Thérèse, Aurel, Aurélie, Teresa et Eugénie. Votre dicton du jour, il faut qu'à la Sainte-Eugénie, toute semaille soit finie. Du côté de votre chanson du jour, on remonte le temps au mardi 15 octobre 1991. Ce jour-là, Bryan Adams était au sommet des charts français avec la merveilleuse chanson que j'écoute d'ailleurs tout le temps quand je suis en voiture, c'est Everything I do it for you. Vous allez voir, c'est très beau, c'est très doux et je trouve que c'est la chanson parfaite pour bien démarrer justement cette journée de jeudi. Donc on va sans plus attendre l'écouter avant de se retrouver juste après pour la réponse à notre question du jour. Je vous dis à tout de suite et profitez bien, vous allez voir, ça va être la détente totale ce matin sur Radio Grand Lac.

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1: Mais quelle est magnifique cette chanson de Bryan Adams à l'instant, Everything I do it for you, c'est beau je trouve. Et on est reparti avec la réponse à notre question du jour de ce matin qui, je rappelle, est une question de géographie. De quel pays est originaire la troupe du Cirque du Soleil ? Réponse A de Chine, réponse B de Norvège, réponse C du Canada ou réponse D de la France ? Alors évidemment, la bonne réponse est la réponse C du Canada, avec quand même un joli 66% de bonne réponse ce matin, un grand bravo à vous toutes et vous tous. Et pour les petites explications, eh bien oui, hein, le Cirque du Soleil trouve ses racines au Canada au début des années 80 avec une troupe de rue appelée les Échassiers de Baie-Saint-Paul fondée par Gilles Sainte-Croix. Voilà donc pour votre question du jour, j'espère que vous avez appris de nouvelles choses aujourd'hui. Dans tous les cas, on se retrouvera à partir de demain pour la toute dernière de la semaine. J'ai plus qu'à vous souhaiter une excellente matinée à l'écoute de Radio Grand Lac.
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1: Bonjour à toutes et à tous, voici les principales informations de ce jeudi 15 octobre sur Radio Grand Lac. D'abord, l'affaire du lycéen grièvement blessé à Lens dans le Nord. L'avocat d'Evan, 15 ans, qui a eu la main arrachée lors du blocage de son lycée le 5 octobre dernier, a annoncé mercredi le dépôt d'une plainte pour violence volontaire ayant entraîné une infirmité permanente. Il dénonce des blessures comparables à des blessures de guerre. La mobilisation lycéenne reste également au cœur de l'actualité avec plusieurs établissements qui étaient encore bloqués hier, notamment à Paris. Le ministre de l'Éducation nationale estime qu'environ 200 lycées sont concernés, soit 4% des établissements. Ce jeudi après-midi, des représentants des lycéens doivent rencontrer les ministres de l'Éducation nationale et de l'enseignement supérieur. Ils réclament notamment davantage de moyens pour l'éducation avec un investissement de 10 milliards d'euros ainsi qu'une réforme de Parcoursup. Certains syndicats appellent à poursuivre les blocages. En politique, Natacha Polony annonce sa candidature à l'élection présidentielle. La journaliste et essayiste, directrice de la revue L'Audace, souhaite rassembler les électeurs déçus par les partis traditionnels. Elle affirme que son mouvement compte 60 000 membres et veut notamment défendre la production en France et la souveraineté nationale. Autre dossier politique, le budget de l'État pour 2027. Le ministre de l'Économie, Roland Lescure, affirme que les plus fortunés contribueront à hauteur de plus de 10 milliards d'euros au redressement des finances publiques. Il évoque une fiscalité du capital plus élevée, mais aussi des ajustements possibles concernant les retraités. Le Parti socialiste, quant à lui, menace de censurer le gouvernement, qu'il juge insuffisamment engagé en faveur d'une contribution accrue des plus riches. À l'international, Donald Trump annonce une vaste exploitation des ressources du Groenland. Le président américain évoque des projets pétroliers, gaziers et miniers, tout en mettant en avant l'importance stratégique du territoire pour la défense des États-Unis et de l'Europe. Ces annonces interviennent après un accord de sécurité conclu entre Washington, le Danemark et le Groenland. Et puis la sécheresse continue de s'aggraver en France. Selon l'Office français de la biodiversité, près de 50% des petits cours d'eau étaient à sec fin septembre. L'Auvergne-Rhône-Alpes figure parmi les régions les plus touchées. Les spécialistes alertent sur une situation inédite depuis 2012, avec des conséquences préoccupantes pour les écosystèmes aquatiques.
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1: On débute ce journal local avec la mobilisation lycéenne qui se prépare à un nouveau rendez-vous samedi. Mardi dernier, près de 200 élèves se sont rassemblés devant le lycée Monge à Chambéry avant un cortège qui a réuni environ un millier de personnes. Des gaz lacrymogènes ont été utilisés par les forces de l'ordre en matinée. Les lycéens annoncent de nouveaux blocages d'ici samedi et envisagent de rejoindre les grandes villes pour la mobilisation nationale du 17 octobre. À Chambéry, les Gilets jaunes appellent également un rassemblement samedi matin, place Paul Chevalier. Et puis toujours à Chambéry, un homme a été interpellé mardi après avoir visé des manifestants depuis son appartement avec un fusil de précision de type Airsoft. Environ 250 personnes étaient réunies devant le lycée Monge. Un mineur a également été arrêté pour des jets de projectiles sur les policiers. Depuis le début du mouvement, 27 personnes ont été interpellées en Savoie pour différents faits. Autre affaire judiciaire, à un Villeurbanais de 20 ans a été condamné lundi par le tribunal correctionnel de Chambéry. Il était poursuivi pour des violences contre des policiers municipaux lors des émeutes du 8 septembre dernier à Aix-les-Bains, au lendemain d'un décès dans le quartier du Biolay à Chambéry. Il écope de 6 mois de prison avec sursis et devra verser 300 euros de dommages et intérêts à chacun des 3 policiers concernés. On reste en Savoie où 13 lycéens ont été piqués par des frelons européens mardi matin pendant un cross dans les marais de la Motte Servolex. 2 élèves ont été transportés à l'hôpital de Chambéry pour observation. Le nid situé dans le sol a depuis été traité. À Aix-les-Bains, la mairie s'attaque désormais aux autocollants sauvages après 2 ans de lutte contre les tags. Les agents municipaux vont consacrer régulièrement du temps au nettoyage des panneaux et du mobilier urbain. La ville estime avoir effacé ou recouvert entre 50 et 60 tags par mois ces dernières années pour pour un budget annuel allant de 20 000 à 25 000 euros. Et puis une note gourmande pour clôturer ce journal, le Salon du chocolat d'Aix-les-Bains a attiré 40 exposants le week-end dernier, 16 participants pour la première fois à cette 9e édition organisée par Radio Grand Lac. La chocolaterie Bisolon, entreprise aixoise fondée en 1933, a également été distinguée par le Club des croqueurs de chocolat qui lui a décerné l'award du classicisme. Rendez-vous déjà pris pour la 10e édition en 2027.
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1: Cette journée de jeudi démarre un peu sous les nuages ce matin, mais bon, rien de bien méchant, puisque juste après, le soleil va bien évidemment dominer la journée avec des températures qui restent bien au-delà des normes de saison, avec 12 degrés relevés ce matin autour du lac du Bourget, et puis 22 degrés attendus, notamment cet après-midi du côté de Chambéry et d'Aix-les-Bains. Voilà donc pour vos prévisions météo, je vous souhaite un excellent jeudi, une très belle journée à l'écoute du Grand Bain de la ville. 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
1: Bonjour à toutes et à tous, voici les principales informations de ce jeudi 15 octobre sur Radio Grand Lac. D'abord, l'affaire du lycéen grièvement blessé à Lens dans le Nord. L'avocat d'Evan, 15 ans, qui a eu la main arrachée lors du blocage de son lycée le 5 octobre dernier, a annoncé mercredi le dépôt d'une plainte pour violence volontaire ayant entraîné une infirmité permanente. Il dénonce des blessures comparables à des blessures de guerre. La mobilisation lycéenne reste également au cœur de l'actualité avec plusieurs établissements qui étaient encore bloqués hier, notamment à Paris. Le ministre de l'Éducation nationale estime qu'environ 200 lycées sont concernés, soit 4% des établissements. Ce jeudi après-midi, des représentants des lycéens doivent rencontrer les ministres de l'Éducation nationale et de l'enseignement supérieur. Ils réclament notamment davantage de moyens pour l'éducation avec un investissement de 10 milliards d'euros ainsi qu'une réforme de Parcoursup. Certains syndicats appellent à poursuivre les blocages. En politique, Natacha Polony annonce sa candidature à l'élection présidentielle. La journaliste et essayiste, directrice de la revue L'Audace, souhaite rassembler les électeurs déçus par les partis traditionnels. Elle affirme que son mouvement compte 60 000 membres et veut notamment défendre la production en France et la souveraineté nationale. Autre dossier politique, le budget de l'État pour 2027. Le ministre de l'Économie, Roland Lescure, affirme que les plus fortunés contribueront à hauteur de plus de 10 milliards d'euros au redressement des finances publiques. Il évoque une fiscalité du capital plus élevée, mais aussi des ajustements possibles concernant les retraités. Le Parti socialiste, quant à lui, menace de censurer le gouvernement, qu'il juge insuffisamment engagé en faveur d'une contribution accrue des plus riches. À l'international, Donald Trump annonce une vaste exploitation des ressources du Groenland. Le président américain évoque des projets pétroliers, gaziers et miniers, tout en mettant en avant l'importance stratégique du territoire pour la défense des États-Unis et de l'Europe. Ces annonces interviennent après un accord de sécurité conclu entre Washington, le Danemark et le Groenland. Et puis la sécheresse continue de s'aggraver en France. Selon l'Office français de la biodiversité, près de 50% des petits cours d'eau étaient à sec fin septembre. L'Auvergne-Rhône-Alpes figure parmi les régions les plus touchées. Les spécialistes alertent sur une situation inédite depuis 2012, avec des conséquences préoccupantes pour les écosystèmes aquatiques.
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1: On débute ce journal local avec la mobilisation lycéenne qui se prépare à un nouveau rendez-vous samedi. Mardi dernier, près de 200 élèves se sont rassemblés devant le lycée Monge à Chambéry avant un cortège qui a réuni environ un millier de personnes. Des gaz lacrymogènes ont été utilisés par les forces de l'ordre en matinée. Les lycéens annoncent de nouveaux blocages d'ici samedi et envisagent de rejoindre les grandes villes pour la mobilisation nationale du 17 octobre. À Chambéry, les Gilets jaunes appellent également un rassemblement samedi matin, place Paul Chevalier. Et puis toujours à Chambéry, un homme a été interpellé mardi après avoir visé des manifestants depuis son appartement avec un fusil de précision de type Airsoft. Environ 250 personnes étaient réunies devant le lycée Monge. Un mineur a également été arrêté pour des jets de projectiles sur les policiers. Depuis le début du mouvement, 27 personnes ont été interpellées en Savoie pour différents faits. Autre affaire judiciaire, un Villeurbanais de 20 ans a été condamné lundi par le tribunal correctionnel de Chambéry. Il était poursuivi pour des violences contre des policiers municipaux lors des émeutes du 8 septembre dernier à Aix-les-Bains, au lendemain d'un décès dans le quartier du Biolay à Chambéry. Il écope de 6 mois de prison avec sursis et devra verser 300 euros de dommages et intérêts à chacun des 3 policiers concernés. On reste en Savoie où 13 lycéens ont été piqués par des frelons européens mardi matin. Pendant un cross dans les marais de la Motte Servolex, 2 élèves ont été transportés à l'hôpital de Chambéry pour observation. Le nid situé dans le sol a depuis été traité. À Aix-les-Bains, la mairie s'attaque désormais aux autocollants sauvages après 2 ans de lutte contre les tags. Les agents municipaux vont consacrer régulièrement du temps au nettoyage des panneaux et du mobilier urbain. La ville estime avoir effacé ou recouvert entre 50 et 60 tags par mois ces dernières années pour pour un budget annuel allant de 20 000 à 25 000 euros. Et puis une note gourmande pour clôturer ce journal, le Salon du chocolat d'Aix-les-Bains a attiré 40 exposants le week-end dernier, 16 participants pour la première fois à cette 9e édition organisée par Radio Grand Lac. La chocolaterie Bisolon, entreprise aixoise fondée en 1933, a également été distinguée par le club des croqueurs de chocolat qui lui a décerné l'award du classicisme. Rendez-vous déjà pris pour la 10e édition en 2027.
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1: Cette journée de jeudi démarre un peu sous les nuages ce matin, mais bon, rien de bien méchant, puisque juste après, le soleil va bien évidemment dominer la journée avec des températures qui restent bien au-delà des normes de saison, avec 12 degrés relevés ce matin autour du lac du Bourget, et puis 22 degrés attendus, notamment cet après-midi du côté de Chambéry et d'Aix-les-Bains. Voilà donc pour vos prévisions météo, je vous souhaite un excellent jeudi, une très belle journée à l'écoute du Grand Bain de la ville locale.
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1: Bonjour à toutes et à tous, que vous réservent les astres en ce jeudi 15 octobre ? Amour, travail, énergie, voici vos prévisions du jour et on débute tout de suite avec les béliers. Envie de nouveautés, c'est le bon moment pour sortir de votre routine et vous ouvrir à de nouvelles expériences. Côté cœur, laissez parler votre spontanéité. Les taureaux, une discussion autour de l'argent ou du budget pourrait vous aider à y voir plus clair. En amour, privilégiez la douceur et les petits gestes qui rassurent. Les gémeaux, les échanges sont favorisés aujourd'hui, alors profitez-en pour renouer avec un proche ou faire une nouvelle rencontre. Votre bonne humeur sera communicative. Les cancers, vos efforts au travail pourraient commencer à porter leurs fruits. Pensez aussi à prendre soin de vous et à ne pas vous laisser déborder par les responsabilités. Les lions, la journée s'annonce propice au plaisir et aux rencontres. En couple ou célibataire, laissez une place à l'imprévu et profitez de bons moments. Les vierges, besoin de souffler, accordez du temps à votre famille et à votre maison pour retrouver votre équilibre. Un peu de recul vous aidera à repartir du bon pied. Les balances, votre sens du dialogue sera un véritable atout aujourd'hui, aussi bien au travail qu'en amitié. Une conversation pourrait vous apporter un regard nouveau sur une situation. Les scorpions, eh bien une idée pourrait vous donner envie de revoir vos projets financiers ou encore professionnels. Prenez toutefois le temps de réfléchir avant de vous lancer. Sagittaire, vous rayonnez et votre enthousiasme attire les autres. C'est une belle journée pour partager vos idées, rendre service et profitez de vos proches. Les Capricornes, vous retrouvez peu à peu la sérénité, notamment grâce au soutien de votre entourage. Prenez le temps de vous poser avant d'attaquer de nouveaux projets. Les Verseaux, l'amitié est à l'honneur et une rencontre pourrait vous inspirer. N'hésitez pas à partager vos envies et vos projets d'avenir avec ceux qui vous comprennent. Les Poissons, votre investissement pourrait être remarqué, notamment dans le domaine professionnel. Gardez confiance en vous, tout en restant à l'écoute des conseils de votre entourage.
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1: Très bon jeudi à l'écoute de Radio Grand Lac. Merci d'être branché avec moi comme tous les matins. Et ça y est, c'est bientôt la fin de la semaine. Encore un peu de courage. On est parti pour notre question du jour. Et ce matin, c'est une question de géographie. De quel pays est originaire la troupe du Cirque du Soleil ? Réponse A de Chine, réponse B de Norvège, réponse C du Canada ou réponse D de la France. Vous pouvez dès à présent jouer avec nous sur la page Facebook de Radio Grand Lac en message privé en nous envoyant comme d'habitude A, B, C ou D. La bonne réponse, elle arrivera juste après notre chanson du jour. Mais juste avant, place à votre éphéméride.
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1: En ce jeudi 15 octobre, bonne fête aux Thérèse, Aurel, Aurélie, Teresa et Eugénie. Votre dicton du jour, il faut qu'à la Sainte-Eugénie, toute semaille soit finie. Du côté de votre chanson du jour, on remonte le temps au mardi 15 octobre 1991. Ce jour-là, Bryan Adams était au sommet des charts français avec la merveilleuse chanson que j'écoute d'ailleurs tout le temps quand je suis en voiture, c'est Everything I do it for you. Vous allez voir, c'est très beau, c'est très doux et je trouve que c'est la chanson parfaite pour bien démarrer justement cette journée de jeudi. Donc on va sans plus attendre l'écouter avant de se retrouver juste après pour la réponse à notre question du jour. Je vous dis à tout de suite et profitez bien, vous allez voir, ça va être la détente totale ce matin sur Radio Grand Lac.

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1: Mais quelle est magnifique cette chanson de Bryan Adams à l'instant. Everything I do it for you. C'est beau, je trouve. Et on est reparti avec la réponse à notre question du jour de ce matin, qui, je rappelle, est une question de géographie. De quel pays est originaire la troupe du Cirque du Soleil? Réponse A de Chine, réponse B de Norvège, réponse C du Canada ou réponse D de la France? Alors évidemment, la bonne réponse est la réponse C du Canada, avec quand même un joli 66% de bonne réponse ce matin. Un grand bravo à vous toutes et vous tous. Et pour les petites explications, eh bien oui, hein, le Cirque du Soleil trouve ses racines au Canada au début des années 80 avec une troupe de rue appelée les Échassiers de Baie-Saint-Paul, fondée par Gilles Sainte-Croix. Voilà donc pour votre question du jour. J'espère que vous avez appris de nouvelles choses aujourd'hui. Dans tous les cas, on se retrouvera à partir de demain pour la toute dernière de la semaine. J'ai plus qu'à vous souhaiter une excellente matinée à l'écoute de Radio Grand Lac.
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1: Bonjour à toutes et à tous, voici les principales informations de ce jeudi 15 octobre sur Radio Grand Lac. D'abord, l'affaire du lycéen grièvement blessé à Lens dans le Nord. L'avocat d'Evan, 15 ans, qui a eu la main arrachée lors du blocage de son lycée le 5 octobre dernier, a annoncé mercredi le dépôt d'une plainte pour violence volontaire ayant entraîné une infirmité permanente. Il dénonce des blessures comparables à des blessures de guerre. La mobilisation lycéenne reste également au cœur de l'actualité avec plusieurs établissements qui étaient encore bloqués hier, notamment à Paris. Le ministre de l'Éducation nationale estime qu'environ 200 lycées sont concernés, soit 4% des établissements. Ce jeudi après-midi, des représentants des lycéens doivent rencontrer les ministres de l'Éducation nationale et de l'enseignement supérieur. Ils réclament notamment davantage de moyens pour l'éducation avec un investissement de 10 milliards d'euros ainsi qu'une réforme de Parcoursup. Certains syndicats appellent à poursuivre les blocages. En politique, Natacha Polony annonce sa candidature à l'élection présidentielle. La journaliste et essayiste, directrice de la revue L'Audace, souhaite rassembler les électeurs déçus par les partis traditionnels. Elle affirme que son mouvement compte 60 000 membres et veut notamment défendre la production en France et la souveraineté nationale. Autre dossier politique, le budget de l'État pour 2027. Le ministre de l'Économie, Roland Lescure, affirme que les plus fortunés contribueront à hauteur de plus de 10 milliards d'euros au redressement des finances publiques. Il évoque une fiscalité du capital plus élevée, mais aussi des ajustements possibles concernant les retraités. Le Parti socialiste, quant à lui, menace de censurer le gouvernement, qu'il juge insuffisamment engagé en faveur d'une contribution accrue des plus riches. À l'international, Donald Trump annonce une vaste exploitation des ressources du Groenland. Le président américain évoque des projets pétroliers, gaziers et miniers, tout en mettant en avant l'importance stratégique du territoire pour la défense des États-Unis et de l'Europe. Ces annonces interviennent après un accord de sécurité conclu entre Washington, le Danemark et le Groenland. Et puis la sécheresse continue de s'aggraver en France. Selon l'Office français de la biodiversité, près de 50% des petits cours d'eau étaient à sec fin septembre. L'Auvergne-Rhône-Alpes figure parmi les régions les plus touchées. Les spécialistes alertent sur une situation inédite depuis 2012, avec des conséquences préoccupantes pour les écosystèmes aquatiques.
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1: On débute ce journal local avec la mobilisation lycéenne qui se prépare à un nouveau rendez-vous samedi. Mardi dernier, près de 200 élèves se sont rassemblés devant le lycée Monge à Chambéry avant un cortège qui a réuni environ un millier de personnes. Des gaz lacrymogènes ont été utilisés par les forces de l'ordre en matinée. Les lycéens annoncent de nouveaux blocages d'ici samedi et envisagent de rejoindre les grandes villes pour la mobilisation nationale du 17 octobre. À Chambéry, les Gilets jaunes appellent également un rassemblement samedi matin, place Paul Chevalier. Et puis toujours à Chambéry, un homme a été interpellé mardi après avoir visé des manifestants depuis son appartement avec un fusil de précision de type Airsoft. Environ 250 personnes étaient réunies devant le lycée Monge. Un mineur a également été arrêté pour des jets de projectiles sur les policiers. Depuis le début du mouvement, 27 personnes ont été interpellées en Savoie pour différents faits. Autre affaire judiciaire, un Villeurbanais de 20 ans a été condamné lundi par le tribunal correctionnel de Chambéry. Il était poursuivi pour des violences contre des policiers municipaux lors des émeutes du 8 septembre dernier à Aix-les-Bains, au lendemain d'un décès dans le quartier du Biolay à Chambéry. Il écope de 6 mois de prison avec sursis et devra verser 300 euros de dommages et intérêts à chacun des 3 policiers concernés. On reste en Savoie où 13 lycéens ont été piqués par des frelons européens mardi matin. Pendant un cross dans les marais de la Motte Servolex, 2 élèves ont été transportés à l'hôpital de Chambéry pour observation. Le nid situé dans le sol a depuis été traité. À Aix-les-Bains, la mairie s'attaque désormais aux autocollants sauvages après 2 ans de lutte contre les tags. Les agents municipaux vont consacrer régulièrement du temps au nettoyage des panneaux et du mobilier urbain. La ville estime avoir effacé ou recouvert entre 50 et 60 tags par mois ces dernières années, pour un budget annuel allant de 20 000 à 25 000 euros. Et puis une note gourmande pour clôturer ce journal. Le Salon du chocolat d'Aix-les-Bains a attiré 40 exposants le week-end dernier. 16 participants pour la première fois à cette 9e édition organisée par Radio Grand Lac. La chocolaterie Bisolon, entreprise aixoise fondée en 1933, a également été distinguée par le club des croqueurs de chocolat qui lui a décerné l'award du classicisme. Rendez-vous déjà pris pour la 10e édition en 2027.
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1: Cette journée de jeudi démarre un peu sous les nuages ce matin, mais bon, rien de bien méchant, puisque juste après, le soleil va bien évidemment dominer la journée avec des températures qui restent bien au-delà des normes de saison, avec 12 degrés relevés ce matin autour du lac du Bourget, et puis 22 degrés attendus, notamment cet après-midi du côté de Chambéry et d'Aix-les-Bains. Voilà donc pour vos prévisions météo, je vous souhaite un excellent jeudi, une très belle journée à l'écoute du Grand Bain de la ville locale.

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1: Bonjour à toutes et à tous, voici les principales informations de ce jeudi 15 octobre sur Radio Grand Lac. D'abord, l'affaire du lycéen grièvement blessé à Lens dans le Nord. L'avocat d'Evan, 15 ans, qui a eu la main arrachée lors du blocage de son lycée le 5 octobre dernier, a annoncé mercredi le dépôt d'une plainte pour violence volontaire ayant entraîné une infirmité permanente. Il dénonce des blessures comparables à des blessures de guerre. La mobilisation lycéenne reste également au cœur de l'actualité avec plusieurs établissements qui étaient encore bloqués hier, notamment à Paris. Le ministre de l'Éducation nationale estime qu'environ 200 lycées sont concernés, soit 4% des établissements. Ce jeudi après-midi, des représentants des lycéens doivent rencontrer les ministres de l'Éducation nationale et de l'enseignement supérieur. Ils réclament notamment davantage de moyens pour l'éducation avec un investissement de 10 milliards d'euros ainsi qu'une réforme de Parcoursup. Certains syndicats appellent à poursuivre les blocages. En politique, Natacha Polony annonce sa candidature à l'élection présidentielle. La journaliste et essayiste, directrice de la revue L'Audace, souhaite rassembler les électeurs déçus par les partis traditionnels. Elle affirme que son mouvement compte 60 000 membres et veut notamment défendre la production en France et la souveraineté nationale. Autre dossier politique, le budget de l'État pour 2027. Le ministre de l'Économie, Roland Lescure, affirme que les plus fortunés contribueront à hauteur de plus de 10 milliards d'euros au redressement des finances publiques. Il évoque une fiscalité du capital plus élevée, mais aussi des ajustements possibles concernant les retraités. Le Parti socialiste, quant à lui, menace de censurer le gouvernement, qu'il juge insuffisamment engagé en faveur d'une contribution accrue des plus riches. À l'international, Donald Trump annonce une vaste exploitation des ressources du Groenland. Le président américain évoque des projets pétroliers, gaziers et miniers, tout en mettant en avant l'importance stratégique du territoire pour la défense des États-Unis et de l'Europe. Ces annonces interviennent après un accord de sécurité conclu entre Washington, le Danemark et le Groenland. Et puis la sécheresse continue de s'aggraver en France. Selon l'Office français de la biodiversité, près de 50% des petits cours d'eau étaient à sec fin septembre. L'Auvergne-Rhône-Alpes figure parmi les régions les plus touchées. Les spécialistes alertent sur une situation inédite depuis 2012, avec des conséquences préoccupantes pour les écosystèmes aquatiques.
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1: On débute ce journal local avec la mobilisation lycéenne qui se prépare à un nouveau rendez-vous samedi. Mardi dernier, près de 200 élèves se sont rassemblés devant le lycée Monge à Chambéry avant un cortège qui a réuni environ un millier de personnes. Des gaz lacrymogènes ont été utilisés par les forces de l'ordre en matinée. Les lycéens annoncent de nouveaux blocages d'ici samedi et envisagent de rejoindre les grandes villes pour la mobilisation nationale du 17 octobre. À Chambéry, les Gilets jaunes appellent également un rassemblement samedi matin, place Paul Chevalier. Et puis toujours à Chambéry, un homme a été interpellé mardi après avoir visé des manifestants depuis son appartement avec un fusil de précision de type Airsoft. Environ 250 personnes étaient réunies devant le lycée Monge. Un mineur a également été arrêté pour des jets de projectiles sur les policiers. Depuis le début du mouvement, 27 personnes ont été interpellées en Savoie pour différents faits. Autre affaire judiciaire, à un Villeurbanais de 20 ans a été condamné lundi par le tribunal correctionnel de Chambéry. Il était poursuivi pour des violences contre des policiers municipaux lors des émeutes du 8 septembre dernier à Aix-les-Bains, au lendemain d'un décès dans le quartier du Biolay à Chambéry. Il écope de 6 mois de prison avec sursis et devra verser 300 euros de dommages et intérêts à chacun des 3 policiers concernés. On reste en Savoie où 13 lycéens ont été piqués par des frelons européens mardi matin. Pendant un cross dans les marais de la Motte Servolex, 2 élèves ont été transportés à l'hôpital de Chambéry pour observation. Le nid situé dans le sol a depuis été traité. À Aix-les-Bains, la mairie s'attaque désormais aux autocollants sauvages après 2 ans de lutte contre les tags. Les agents municipaux vont consacrer régulièrement du temps au nettoyage des panneaux et du mobilier urbain. La ville estime avoir effacé ou recouvert entre 50 et 60 tags par mois ces dernières années pour pour un budget annuel allant de 20 000 à 25 000 euros. Et puis une note gourmande pour clôturer ce journal, le Salon du chocolat d'Aix-les-Bains a attiré 40 exposants le week-end dernier, 16 participants pour la première fois à cette 9e édition organisée par Radio Grand Lac. La chocolaterie Bisolon, entreprise aixoise fondée en 1933, a également été distinguée par le club des croqueurs de chocolat qui lui a décerné l'award du classicisme. Rendez-vous déjà pris pour la 10e édition en 2027.
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1: Cette journée de jeudi démarre un peu sous les nuages ce matin, mais bon, rien de bien méchant, puisque juste après, le soleil va bien évidemment dominer la journée avec des températures qui restent bien au-delà des normes de saison, avec 12 degrés relevés ce matin autour du lac du Bourget, et puis 22 degrés attendus, notamment cet après-midi du côté de Chambéry et d'Aix-les-Bains. Voilà donc pour vos prévisions météo, je vous souhaite un excellent jeudi, une très belle journée à l'écoute du Grand Bain de la ville local.
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2: Bonjour à toutes et à tous et bienvenue sur Radio Grand Lac 92.1. Nous sommes de retour pour une émission centrée sur l'économie et la finance. Nous vivons dans un monde dont nous supposons spontanément qu'il est continu. Il y aura toujours de l'énergie, toujours du capital, toujours des matières premières. La question ne serait donc pas de savoir si ces ressources seront disponibles, mais simplement à quel prix. Je ne suis pas certain que cette hypothèse soit toujours juste. J'ai lu récemment, au cours de l'été, un article de James Altucher consacré aux investissements de Berkshire Hathaway, la société de Warren Buffett, dans les infrastructures liées à l'intelligence artificielle. Cet article m'a fait réfléchir à cette notion de discontinuité, et notamment à celle du capital. La plupart des commentaires y voient une confirmation supplémentaire de la thèse selon laquelle l'intelligence artificielle constituera le prochain grand cycle d'investissement. J'en retiens autre chose. L'intelligence artificielle est en train de passer du statut de logiciel à celui d'infrastructure. Pour construire cette nouvelle économie, il faut des centres de données, des réseaux électriques, des systèmes de refroidissement, des semi-conducteurs et des moyens de production. Il faut surtout beaucoup de capital. James Altucher rappelle qu'Oracle prévoit d'investir près de 50 milliards de dollars en 2026 dans l'intelligence artificielle et les infrastructures nécessaires à son développement. Alphabet, connu également sous le nom de Google, consacrera quant à lui environ 80 milliards de dollars au développement de ses infrastructures d'IA. Nvidia vient, quant à elle, de lever 25 milliards de dollars sur le marché obligataire, alors même que sa génération de trésorerie lui permettrait théoriquement de s'en passer. En quelques semaines seulement, en quelques mois, c'est donc près de 200 milliards de dollars qui ont été ainsi engagés dans les infrastructures liées à l'intelligence artificielle. Ces chiffres sont tout bonnement impressionnants. Ils m'amènent surtout à m'interroger sur trois risques qui me paraissent aujourd'hui sous-estimés par les marchés. Le premier, la rareté du capital. Le deuxième, l'énergie. Et le troisième, l'écart entre les valorisations actuelles et les gains de productivité futurs. Pendant près de 15 ans, nous avons vécu dans un monde où le capital était abondant et presque gratuit. Sur Radio Grand Lac 92.1, je vous dis et je pense que cette période est derrière nous. L'intelligence artificielle ne manque pas de promesses. Ne me méprenez pas. Mais elle n'est pas imperméable au coût du capital. Et surtout, elle n'est pas seule au monde. Les infrastructures pétrolières du Moyen-Orient devront être reconstruites. L'Asie du Sud-Est investit massivement dans ses ports, ses aéroports, ses réseaux électriques et ses infrastructures de transport. La reconstruction de l'Ukraine mobilisera elle aussi des montants considérables. Il faut financer la défense, la réindustrialisation et la transition énergétique. Il faudra également continuer à financer les États-providence des pays développés alors même que leurs populations vieillissent et que leurs niveaux d'endettement sont déjà élevés. Vous l'aurez compris, tout cela demande du capital, beaucoup de capital. Une entreprise financée à 8% ne crée évidemment pas la même valeur qu'une entreprise financée à 4%. Mais le sujet ne se limite pas au prix. Nous raisonnons généralement comme si le capital était toujours disponible à condition d'en accepter le coût. Or, lorsqu'une ressource devient réellement rare, son allocation peut devenir sélective, voire discontinue. Et vous comprenez, à cet instant même de l'article, la raison de mon intervention, de la discontinuité. Certains projets seront financés, d'autres ne le seront plus. C'est probablement l'un des changements les plus importants des prochaines années. Les investisseurs seront moins disposés à financer une promesse pendant 10 ans, dans l'espoir qu'elle devienne un jour rentable. Ils regarderont davantage les bénéfices, les flux de trésorerie et les bilans. Dans cet environnement-là, les fondamentaux et les valorisations retrouvent toute leur importance. Et c'est sous cet angle que votre serviteur observe la Chine. Il est difficile d'ignorer indéfiniment un pays qui dégage plus de 1100 milliards de dollars d'excédent commercial, dont les entreprises ont considérablement amélioré leur compétitivité et dont le niveau de vie progresse. Un chiffre m'avait particulièrement marqué. En 2016, il fallait environ 110 mois de salaire à un ouvrier de BYD pour acheter la voiture qu'il fabriquait. Il lui en faut aujourd'hui une dizaine. Cela ne signifie évidemment pas que tous les problèmes de l'économie chinoise ont disparu, et j'entends déjà, au loin, et d'ailleurs parfois au près, tous les contradicteurs et les détracteurs de la Chine. D'ailleurs, ces détracteurs de la Chine ont une devise, ont un slogan. Ce qu'on appelle le Anything But China, le ABC. Mais le ABC, le Anything But China, tout sauf la Chine, qui domine encore largement les marchés, il faut le reconnaître, finira peut-être par se confronter à une économie, à une réalité économique plus nuancée. Dans un monde où les besoins de financement se multiplient, le capital devra arbitrer. Entre les régions, entre les secteurs, entre les infrastructures qui produisent déjà les revenus et les technologies qui promettent d'en produire demain. Le deuxième risque est celui de l'énergie. C'est un sujet que nous avons déjà développé ensemble plus d'une fois. Le troisième sujet est celui des valorisations. Entre la fin de l'année 2023 et leur point haut récent, les sept principales valeurs technologiques américaines ont créé plus de 10 000 milliards de dollars de capitalisation boursière. Pour vous donner un ordre de grandeur, cette seule création de valeur est comparable à la capitalisation cumulée des 40 entreprises du CAC 40 et des 225 entreprises du Nikkei 225, qui est un des indices phares de la bourse japonaise. Évidemment, ces chiffres ne démontrent pas que l'intelligence artificielle est une bulle. Mais il dit une chose. Les attentes sont considérables. Certaines valorisations individuelles permettent de mesurer le phénomène. Micron, fabricant américain de semi-conducteurs et de mémoire, dépasse aujourd'hui les 1000 milliards de dollars de capitalisation boursière. C'est à peu de choses près l'ordre de grandeur de la capitalisation cumulée des sociétés composant l'indice CSI China Internet, dans lequel on retrouve notamment Tencent, Alibaba, PDD Holding et Meituan. Récapitulons. D'un côté, une seule entreprise américaine évoluant dans un secteur historiquement cyclique est confrontée à des concurrents majeurs. De l'autre, une grande partie des leaders de l'économie numérique chinoise. La comparaison mérite au moins que l'on s'y arrête. Prenons Tencent. La société intervient aujourd'hui dans une grande partie du quotidien des consommateurs chinois. Elle présente une valorisation d'environ 9 fois l'EBITDA, une marge opérationnelle proche de 30% et une trésorerie nette positive. Dans un monde où le capital redevient plus rare, de tels écarts de valorisation ne peuvent pas être ignorés indéfiniment. Pour autant, je ne pense pas que le débat puisse se résumer à opposer intelligence artificielle américaine à la Chine ou à la technologie aux infrastructures. La véritable question est ailleurs. L'intelligence artificielle générera-t-elle des gains de productivité suffisamment importants pour continuer à attirer les capitaux nécessaires à son développement et justifier les valorisations actuelles? Si la réponse est oui, une grande partie du raisonnement précédent devient secondaire. C'est précisément la force d'une véritable révolution, d'une véritable innovation schumpeterienne. Si l'intelligence artificielle permet de découvrir un médicament en quelques mois, plutôt qu'en plusieurs années, ou d'automatiser une partie importante des tâches intellectuelles, les gains de productivité peuvent être considérables. Dans ce cas, l'intelligence artificielle attirera naturellement le capital dont elle a besoin. mais je me méfie d'une comparaison trop rapide avec Internet. Le développement d'Internet dans les années 1990 s'est produit dans un environnement très particulier. Les taux d'intérêt américains, qui avaient approché 18% au début des années 1980, étaient revenus sous les 5% à la fin des années 90. Contrairement à aujourd'hui, le coût du capital baissait. Internet était par ailleurs beaucoup moins gourmand en infrastructures physiques que l'intelligence artificielle ne l'est aujourd'hui. Le cycle démarre dans un monde différent. Tout le monde cherche le même capital au même moment. Peut-on, dans ces conditions, simplement appliquer à l'intelligence artificielle le scénario d'Internet des années 90 ? Je n'ai évidemment pas la réponse. L'intelligence artificielle peut parfaitement transformer l'économie mondiale. Je pense même qu'elle le fera probablement. Mais une révolution technologique et un bon investissement ne sont pas nécessairement la même chose. Pour un investisseur, la question n'est donc pas seulement de savoir si l'intelligence artificielle va changer le monde. Elle est peut-être plus simple. Quel sera le parcours de croissance de l'intelligence artificielle s'il n'y a pas assez de capital pour tout le monde? Nous raisonnons spontanément comme si les meilleures technologies finissaient toujours par accomplir leur potentiel. Mais une innovation, aussi révolutionnaire soit-elle, ne se développe jamais hors sol. Elle a besoin de capital, elle a besoin d'énergie. La discontinuité commence peut-être lorsque l'un des deux vient à manquer. Merci à tous en tout cas pour votre attention et pour l'écoute que vous avez pu produire pendant toutes ces émissions. Cet article s'appelle « De la discontinuité ». Vous pouvez le retrouver assez facilement sur le podcast de Radio Grand Lac 92.1. Vous pouvez également retrouver cet article sur le site internet de la société RDIMO dont mon ami Romain Trevalet me fait l'honneur à chaque fois de me publier. Et puis vous pouvez évidemment aller sur mon Instagram et sur mon LinkedIn pour pouvoir partager ces éléments-là. Je vous invite évidemment à rester connecté sur Radio Grand Lac, puisque de très bonnes choses vont se produire sur cette émission. Et je profite du temps qui m'est consacré pour vous inviter évidemment à poser toutes les questions que vous souhaitez au sujet de l'économie, de la finance. Nous allons très rapidement faire une émission radio sur vos questions et mes réponses. Et nous pourrons aborder différents sujets, évidemment, sur la finance, l'économie et la question de l'inflation. J'en profite également pour vous donner le programme de cette fin d'année, puisque nous allons recevoir successivement les équipes d'Interpass avec mon ami Benjamin Compère qui sera présent dès la prochaine émission pour nous parler d'un sujet qui est vraiment très important, qui est la question de la VDD et de l'audit. Et nous finirons également avec un invité surprise, entrepreneur à succès dans le domaine de la technologie et qui a notamment travaillé pour un grand groupe américain et peut-être un invité de marque et de standing sur le sujet des sociétés cotées. Mais je ne vous en dis pas plus. Je vous dis à très vite sur Radio Voilà 92.1. C'était On passe à l'action avec Fabien Giroux. À bientôt.
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2: Eh ben bonjour chers auditeurs, ravi de vous retrouver par cette belle journée d'automne. Il y a une lumière fantastique et c'est vraiment important de prendre le temps de l'observer, ça fait du bien à l'âme. Alors, bienvenue à votre émission, un moment pour découvrir les bienfaits de la nature sur notre santé, ses mystères et ses interactions. Et depuis la nuit des temps, elle nous inspire et nous émerveille. Alors, comment agit-elle sur nous? Comment sommes-nous en lien avec le vivant autour de nous? Nous allons en parler directement aujourd'hui, en direct, avec Jean-François Morales, qui est ici dans les studios et qui vient de Grenoble. Alors, je vais vous présenter Jean-François dans quelques minutes. On a un petit problème de micro, en fait, donc c'est pour ça que je bug légèrement. Tout va bien, s'entend.
3: On peut y aller comme ça.
2: On peut y aller comme
3: ça.
2: Bon, c'est parfait.
3: Bonjour Sandrine.
2: Bonjour Jean-François. C'est les petits aléas du direct, hein, mais c'est toujours, ça se passe comme ça. Alors, ce qui se passe à l'extérieur a un impact sur ce qui se passe à l'intérieur, mais également, eh ben, évidemment, vice-versa. Alors, si on prend le monde végétal, puisque nous sommes quand même dans la nature et vous, dans le monde végétal, dans la nature de façon générale, la nature va aussi réagir en fonction de ce qui se passe à l'extérieur. Un arbre, par exemple, qui se fait grignoter ses feuilles. On peut prendre l'exemple de l'acacia, qui est un exemple assez connu, qui se fait grignoter ses feuilles par les koudous. Koudous, c'est comme des kangourous. Eh bien, évidemment, il a une réaction directe qui va produire du tanin pour pas qu'on mange ses feuilles. Donc, il y a une réaction automatique de défense parce qu'il y a une attaque. Les arbres, parce qu'il y a un vent de tempête, en fait, ils captent l'information, puisqu'ils ont cette capacité, je ne vais pas rentrer dans les aspects techniques, mais d'analyser le type de vent que c'est. Dans ces cas-là, en l'espace de 30 minutes, ils arrêtent leur pousse en hauteur et ils vont pousser en largeur. Donc, directement, il y a une réaction. À l'inverse, dans un sens peut-être différent, les fleurs, on a fait différentes études, les fleurs, quand elles entendent un bourdonnement, elles vont automatiquement augmenter leur nectar à peu près, le sucre de leur nectar à peu près de 20%. Donc on voit qu'il y a une réaction qui se passe en fonction de ce qui se passe à l'extérieur. Et pour nous humains, il en est en fait de même. Nous avons nos émotions, nous avons toute notre corporalité et nous sommes vivants, nous faisons partie du vivant, de la nature. Donc tout ce qui se passe aussi à l'extérieur a un impact sur nous à l'intérieur, mais un impact au niveau émotionnel, au niveau psychique et aussi au niveau physique. Et c'est vrai que dans notre société actuelle, on ne pose pas toujours cette attention sur le pourquoi on a telle maladie ou pourquoi on a tel mot. Qu'est-ce qui se passe? Et c'est pourtant un élément important d'aller comprendre le pourquoi des choses pour notre santé globale. Alors, et de comprendre en fait ce que le corps est en train d'exprimer sous un autre angle. Et pour en parler aujourd'hui, nous sommes en direct avec Jean-François Morales. Vous êtes ostéopathe, kinésithérapeute et aussi vraiment une grande pratique dans la médecine traditionnelle chinoise, puisque finalement tout est lié, voilà, ça fait un ensemble avec le lien avec l'extérieur, avec ce qui nous entoure.
3: Le corps et l'esprit.
2: Le corps et l'esprit, exactement. Alors, Jean-François, vous avez également suivi une formation avec Michel Oudoul, en psycho-énergétique en particulier. Et vous êtes animateur de formation en anatomie et thérapie manuelle. Et en fait, déjà petit, finalement, il y avait ce lien à la matière, au vivant. Vous venez d'une famille d'agriculteurs et vos vacances, vous aidiez votre oncle justement au champ. Donc il y avait déjà cette connaissance du vivant, mais le vivant végétal. Finalement, il n'y a pas de limite entre les deux. Mais il y a aussi autre chose, c'est que vous aimiez observer votre grand-mère qui barrait le feu et votre oncle qui était rebouteux. Donc il y avait déjà quelque chose qui se tissait petit à petit. Et finalement, votre cœur s'est porté vers toutes ces pratiques qui relient finalement ce qui naissait déjà pendant votre enfance. Alors, la toute première question que je pose à chacun de mes invités, c'est que représente, que signifie la nature pour vous?
3: Alors, les mots qui me viennent, c'est grandiose, c'est grand, c'est beau, c'est ressourçant. bien que, comme vous l'avez cité, ma période plutôt d'adolescence, je l'ai passée à aider finalement ma famille. Je le regrette pas. Hein, j'ai appris plein de choses. Mais c'est qu'un petit peu plus grand que j'ai découvert finalement que la nature, on pouvait se placer au bord d'une rivière et profiter avec des amis, jouer un petit peu de la musique. Et puis quand je suis venu par ici, j'ai découvert aussi toutes les activités locales. Hein. Nous avons une belle région. Nous pouvons faire du ski, du rafting. Globalement ce lien à la nature qui est ressourçant, grandiose, beau, voilà.
2: Très bien. Et alors, dans votre pratique d'ostéopathe et avec la médecine traditionnelle chinoise, qu'est-ce que vous pouvez observer? Parce qu'il y a ce que le corps va raconter, mais il y a un lien aussi avec ce qui se passe dans la vie de la personne. Donc, il y a ce lien, j'allais dire, psychosomatique. C'est des fois des choses qu'on emploie, enfin, c'est un terme qu'on emploie, qui est voilà, maintenant connu. Tout le monde ne fait pas, ou tout le monde n'a pas forcément envie d'aller regarder ces deux pendants. Qu'est-ce que vous pourriez amener, expliquer comment se passe, en fait, comment se traduit cet aspect psychosomatique dans le corps?
3: Je vous cache pas que mes premières années d'exercice ont été un petit peu difficile, parce qu'en fait le constat d'un résultat que j'avais observé avec ma grand-mère, avec mon oncle, où en fait il me disait c'est fini, parce que moi aussi j'étais sujet aux angines quand j'étais plus jeune, et mon oncle me coupait les angines. Et donc lorsque je me suis mis à aider les gens, et je me suis aperçu que le résultat n'était pas aussi facile que ça. Et donc quelques années plus tard, j'ai eu la grande chance, bien sûr, d'ouvrir les livres de Michel Odoul, de le rencontrer et de partager des formations avec lui. Et c'est là où j'ai compris beaucoup de choses. Dans un premier temps, ce que on évoque à partir de la psychosomatique, c'est en fait une manifestation peut-être d'une tension psychique, d'un stress qu'on va appeler, qui va venir en fait amener une douleur, une gêne localement. Et il est important de rester à l'écoute de ça. Ça, c'est une première des choses.
2: Excusez-moi, oui. Yeah. Juste, on va peut-être présenter, j'étais en train de le dire, tout le monde ne connaît pas Michel Odoul. En quelques mots, qu'est-ce que vous pourriez, voilà, parce qu'il a écrit plusieurs livres auxquels on peut se référer.
3: Oui, tout à fait, il y a une quinzaine d'ouvrages. Ce monsieur a créé l'Institut français de Shiatsu à Paris. Mmh. Il donne des formations, il est conférencier, il est auteur. Et donc, il a eu l'occasion, j'ai eu l'occasion de participer à ces formations.
2: Et il met en avant justement ce lien psycho-énergétique. Qu'il a vraiment développé.
3: Exactement. Voilà. Il a traduit énormément d'écrits chinois et japonais. Et en fait, il a créé ce concept de psycho-énergétique. Donc, en fait, ça m'a beaucoup aidé quand j'ai découvert ce concept, parce que finalement je me suis aperçu que dans notre culture occidentale, eh bien en fait cette psychosomatique se résumait à écoutez, physiquement, organiquement, il n'y a rien. Et je rassurais aussi mes patients en disant mais c'est super s'il n'y a rien, parce qu'il faut les aider aussi sur ce plan-là. Et par contre, peut-être que c'est pas simplement dans l'organique et le physique, il va falloir regarder, mais il va falloir peut-être rechercher qu'est-ce qui est à l'origine de ça, mais peut-être sur le plan psychique. Voilà. Est-ce que il existe des tensions dans un domaine de la vie? Est-ce que nous avons rencontré un passé difficile? Est-ce que qu'est-ce qui se présente là? Et c'est vrai que avec les grilles de lecture, parce qu'en fait, on peut appeler ça dans un premier temps une grille de lecture différente de la culture occidentale. Eh bien, en fait, on peut amener un échange avec avec la personne qui est intéressant parce que, et vous l'avez décrit au départ, vivant, c'est ce que vit la personne. Donc, est-ce que finalement, il n'y a pas un petit réglage à faire ? Est-ce qu'il n'y a pas une modification, un changement à effectuer pour aider la personne et que finalement, il y ait une amélioration des symptômes, mais aussi une amélioration sur le plan psychique ?
2: Alors, si vous donniez un exemple, par exemple, parce que vous parliez des tensions.
3: Oui.
2: Donc, typiquement,
3: oui.
2: Tension dans le corps, on pourrait imaginer, tension au niveau des trapèzes,
3: dans le dos,
2: c'est quand même un lieu souvent qui reçoit beaucoup.
3: Tout à fait.
2: Comment vous amenez les personnes à prendre conscience de ça ? Parce que là, c'est le psychosomatique. Et alors après, qu'est-ce qui se passe en psycho-énergétique ?
3: Tout à fait.
2: C'est deux choses différentes.
3: C'est deux choses différentes. Alors, c'est vrai que ça demande plusieurs connaissances, d'accord ? Et je fais référence en même temps à mes connaissances anatomiques et physiologiques, je vais vous en parler, et en même temps à ces concepts et à ces connaissances énergétiques et psycho-énergétiques. Donc, le lien entre le psychisme et l'énergie, finalement. Mmh. Si l'on prend le dos, eh bien en fait on va partir de ce que connaît quasiment tout le monde, c'est-à-dire cette boîte crânienne et qui renferme l'encéphale, qui renferme le cerveau, qui est en continuité tout au long de la colonne vertébrale avec la moelle épinière. Ici nous sommes dans un système de vie. Voilà. Nous sommes sur, et je vais vous simplifier le corps parce qu'en fait, nous l'avons énormément compliqué. Moi, je vais vous le simplifier, bien au contraire, pour avoir une vision, un recul, quelque chose qui est rapidement interprétable, c'est-à-dire compréhensible. Cet axe vertical, d'accord, eh bien en fait, il est relié, rattaché, avec nos membres. Donc, on va faire très simple. Un axe vertical, d'accord, et une périphérie. Voilà, nos membres supérieurs, nos membres inférieurs. Lorsqu'on sait que cet axe vertical est, vous imaginez, un bel ordinateur qui est en train de diffuser, de véhiculer des informations tout le long de cette moelle épinière et diffuser dans tout le corps.
2: Comme les arbres. Parce qu'en fait, l'image, ça ressemble bien à un arbre.
3: Exactement. Et donc, qu'est-ce qui ferait qu'à un moment donné, il y ait une perturbation sur, justement, cette diffusion d'informations ? Voilà. En sachant que, après, on peut re-rentrer aussi dans la physiologie, c'est-à-dire que nous avons des informations sensitives, mais nous émettons aussi des informations motrices en réponse à ces informations sensitives. Voilà. Donc, est-ce qu'il y a une part de sensibilité en moi et dans mes rapports à la vie, d'accord, qui est pas facile ? Je vois telle chose, je suis dans une situation difficile, ouais, mais c'est difficile, en fait, d'agir. Je risque, en fait, de limiter cette sensibilité. Ou bien, est-ce que j'agis trop ? Est-ce que j'en fais trop dans différents domaines de la vie ? Et il y a une question que je pose très très souvent et qui est tout à fait simple, c'est quand, depuis quand et comment ? Comment c'est arrivé ? Comment sont arrivées ces différentes tensions, par exemple au niveau du dos ? Comment ou quand est-ce que, et là, les gens ils vont me dire, mais ça c'est depuis que il m'est arrivé telle et telle chose. Nous avons plusieurs méridiens énergétiques, ces chemins immatériels qui véhiculent de l'énergie. Là, après, il faut rentrer dans la médecine traditionnelle chinoise. Nous avons principalement un méridien qui suit tout le trajet de la colonne vertébrale, qui s'appelle le méridien de la vessie. Et en fait, c'est en étudiant les différents potentiels de ces méridiens qu'en fait, on se rend compte que, eh bien, ils ont un effet positif. Ils peuvent avoir des effets négatifs quand eux, ils sont en situation de déséquilibre.
2: Alors, si on reste sur le, on va rester, si on reste sur l'aspect physique avant l'énergétique, on parle de voilà tension. C'est juste parce que voilà, je ne sais pas, peut-être certains auditeurs se posent la question. Donc, si j'agis trop, ça peut générer. On reste sur l'idée du dos, des tensions dorsales, etc. Si j'agis trop, bah, ça peut générer des tensions parce que j'y vais en force, par exemple.
3: Voilà, par exemple.
2: Par exemple. Ou bien, si j'agis pas assez, que je laisse couler, que je devrais être plus dans l'action, ou mettre, ça peut aussi générer des blocages quelque part.
3: Tout à fait.
2: J'essaye d'être dans le pratico-pratique aussi pour que nos auditeurs puissent
3: tout à fait
2: voir. Je sais pas, moi je pense à des personnes qui, peut-être que j'emmène ailleurs du coup là. Je pensais à la capsulite, mais parce que
3: là,
2: typiquement,
3: on est sur l'épaule.
2: Là on est sur l'épaule, on n'est voilà. plus dans le dorsal.
3: Tout à fait. Mais le plus souvent, allez, on va prendre les lombalgies.
2: Voilà.
3: Les lombalgies très souvent. Alors. Il y a une petite précision que peut-être les auditeurs reconnaîtront, c'est une manifestation, une douleur en barre.
2: Et puis on dit bien, j'en ai plein le dos. Hein.
3: Et on dit bien aussi, j'en ai plein le dos. Et en fait, c'est subtil. Et très souvent, en Occident, on va faire des examens, on va aller étudier la colonne vertébrale, faire des radios, scanner, IRM, etc. C'est une très bonne chose parce qu'en fait, on va d'abord éliminer toute problématique organique. Ok, il peut y avoir de l'arthrose, il peut y avoir une hernie discale, il peut y avoir ce genre de choses. Parfait. Bien. Par contre, il y a un muscle qu'on oublie très très souvent, d'accord, et qui est sensible justement à ces déséquilibres énergétiques. Eh bien, en fait, c'est un muscle qui s'appelle le psoas iliac. Il est en profondeur au niveau de la région lombaire du bassin. Il se termine sur les hanches. Donc, en fait, il va limiter considérablement la mobilité des hanches, la mobilité du bassin et la mobilité du bas du dos.
2: Et qu'est-ce que pourrait, alors, dans la lecture après, qu'on peut avoir des... Finalement, dis-moi où tu as mal, je te dirai qu'est-ce qui se passe. Le psoasme, qu'est-ce que ça pourrait signifier?
3: Oui. Eh bien, en fait...
2: Là, c'est la lecture psychosomatique. Et après la pause, on ira sur l'énergétique. Voilà.
3: D'accord. Alors, psychosomatique, vous me dites. Donc, moi, psychosomatique... on va pas plus avoir d'informations que ça. C'est-à-dire qu'en fait, on a ce lien de cause et effet entre le plus souvent un événement, une situation difficile, une douleur de dos, et puis tous les examens, ils sont OK. Donc, il existe, oui, une manifestation, et par contre, la psychosomatique va nous dire, bah, y a rien. Donc, soit...
2: Non, l'examen médical dit y a rien.
3: L'examen médical, y a rien, mais... ça va être difficile en psychosomatique, en fait, de... ou alors, il faudra, dans ce cas-là, un lien avec un psychologue ou un travail qui, si la personne est d'accord, pour associer, je dirais, une recherche d'origine, par exemple. Voilà.
2: Parce que c'est pas rien, en fait, ce muscle-là, entre les hanches et le bassin. Oui, c'est ça.
3: Oui, oui, entre les hanches, le bassin et la région lombaire.
2: Et la région lombaire, voilà.
3: Il remonte même
2: à la... c'est notre socle, quand même, cette zone.
3: Et oui, alors, c'est un muscle qui nous permet de nous pencher, c'est un muscle qui permet une mobilité des hanches et du bassin. Et... voilà, sur le plan psychosomatique, il y a faire le lien avec un événement, une situation, en sachant que ce muscle est sensible, je dirais, à toute toxicité. Toxicité, ça peut être aussi bien alimentaire, avec tout ce qu'il peut y avoir dans les aliments, mais c'est aussi de la toxicité émotionnelle, de la toxicité événementielle, ce muscle, il est sensible à tout ça.
2: Ouais, c'est un point important.
3: Voilà.
2: Justement. Ouais. On va continuer après la pause. À tout de suite.

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4: Et voilà, c'est reparti. Bon, cette chanson, elle nous ramène en arrière. Pourquoi vous l'avez choisie, Jean-François? De Louise Attaque.
5: Alors, j'aime beaucoup la musique, d'accord. Donc, j'aime beaucoup aussi Gaëtan Roussel, j'aime beaucoup le violon, j'aime beaucoup les musiques rythmées et mélodieuses. Et puis, il y a Je t'emmène au vent. Au vent dans, vous savez, c'est réaliser. Peut-être que, finalement, il y aurait un désir profond pour beaucoup de personnes, d'accord, d'être dans ces désirs d'être réalisés. J'ai pensé à ça, j'ai pensé je t'emmène au fond.
4: C'est merveilleux parce que ça nous permet vraiment d'enchaîner, toujours avec ce psoas, parce que nous échangeons justement à l'intermède où j'étais là, mais qu'est-ce qui veut dire ce muscle? Et là, Jean-François me dit, mais on parlait de psychosomatique, oui. Et le sens du muscle, ça touche le psycho-énergétique. Donc, c'est exactement le bon pont pour aller sur qu'est-ce que veut dire le psoas en psycho-énergétique.
5: Moi, j'ai cette culture, d'accord. Donc, je vais aller vers ce que je connais, c'est-à-dire beaucoup plus ce psycho-énergétique, d'accord. Il est quasiment responsable de tous les blocages de bas du dos, donc de l'imbago. Donc, quand il se met en tension, attention, hein, ça fait mal. Ça fait mal. Il faut consommer de l'eau. Donc, comme par hasard, oui, il est en lien avec, dans l'énergétique, l'énergie de l'eau. D'accord ? Donc, on va retrouver encore une fois le méridien de la vessie et du rein, surtout. D'accord ? Il nous parle dans la psycho-énergétique, et donc ça, ce sont les informations que donne Michel Audoux. Il nous parle de volonté. Qu'est-ce que je veux ? Tiens, comme par hasard, je peux me trouver dans une situation un petit peu difficile. Il nous parle de qu'est-ce qui me guide. Donc, quel est en fait le sens, la direction, à travers ce méridien de la vessie, quelle direction je vais prendre par rapport à mes rapports à la vie. Donc, on revient, d'accord, sur cet axe de vie crânio-sacré. Et on y associe ensuite ce qui peut être difficile. Oui, la personne, elle a besoin de prendre des responsabilités, elle a besoin de se mettre en avant, elle a besoin de faire des choix, de prendre des décisions. Est-ce que ça ne serait pas un petit peu s'élever, grandir par rapport à ce qui lui arrive?
4: Alors c'est intéressant parce que donc, d'un côté, il y a le psychosomatique, oui. Et la psycho-énergie. Et je remarque en vous écoutant que pour moi, ça se mélangeait en fait.
5: D'accord.
4: Donc si on fait une différence, parce que maintenant, en vous écoutant, ça exprime autre chose. Quel mot vous mettriez pour différencier psychosomatique et psycho-énergie?
5: La culture, d'accord. Culture occidentale et culture orientale, et les différents concepts et le concept de psycho-énergétique qu'a mis au point Michel Audoux. Donc moi, j'ai trouvé en fait beaucoup plus de réponses. Désolé, mais j'ai trouver beaucoup plus de réponses au travers de la psycho-énergétique, au travers du sens du vivant, c'est-à-dire on ramène encore une fois la personne dans une globalité, chose qu'il est difficile souvent de faire dans le domaine occidental.
4: Mais enfin, ça se rassemble quand même, parce que, oui. Je veux dire, on somatise physiquement.
5: Oui.
4: Mais du coup, évidemment que ça se traduit énergétiquement. Donc, ce que vous voulez dire, finalement, la différence entre les deux, en fait, les deux mènent au même constat.
5: Oui.
4: Sauf qu'en énergétique, on va avoir une lecture, voilà, plutôt orientale, en fait, basée sur la médecine, en tout cas traditionnelle chinoise.
5: Oui.
4: C'est ça ?
5: Oui. Ce qui va m'amener à dire, c'est peut-être ce type d'énergie qu'il va falloir équilibrer.
4: Donc, il y a deux choses à observer, c'est qu'est-ce qui se passe dans la vie de la personne,
5: oui.
4: D'aller se poser des questions, travailler là-dessus, tata. Et après, il y a évidemment que ça a une répercussion au niveau énergétique par rapport à la médecine traditionnelle chinoise, au niveau des méridiens.
5: Tout à fait.
4: Et c'est là où on va aller rééquilibrer.
5: Tout à fait. Mm-hmm. Et donc, on peut travailler en shiatsu, on peut travailler avec des points d'acupuncture. Il y a différentes pratiques. Après, certaines personnes utilisent plus des huiles essentielles, mais qui auront toujours une orientation pour venir équilibrer ce type d'énergie. Donc, en fait, à chaque manifestation, si l'on fait ce lien psycho-énergétique, il va nous permettre de cerner quelles sont les énergies en déséquilibre. Donc, on va les équilibrer.
4: Et donc, ces énergies en déséquilibre nous donnent des informations sur notre mode de fonctionnement
5: ou
4: certains déséquilibres. Et si on reprend toujours ce modèle du psoasme, des lombalgies, etc., qui touche quand même la structure, au niveau du bassin, donc de la direction.
5: Oui.
4: Moi, je le traduis autrement avec mes mots, en tout cas.
5: Oui, allez-y.
4: on peut aussi le lire comme ça. C'est ça, en fait, que... où il y a une question. Il y a ce que le corps nous indique. Si on se dit, tiens, ok, j'ai mal au bas du dos, qu'est-ce que ça veut dire pour moi? Parce que ça peut être d'abord une première analyse. C'est soi-même, tiens, que bon, ok, j'en ai plein le dos, voilà, etc. Après, quand on comprend que c'est lié au psoas, les hanches, les hanches, à quoi ça sert? Est-ce qu'on peut partir là-dessus? Et après, si on rajoute en plus le psycho-énergétique, ça nous donne encore une autre grille de lecture.
5: Voilà. C'est-à-dire que finalement, avec ce concept de psycho-énergétique, on peut aussi associer notre anatomie, notre physiologie. Donc, c'est pas incompatible avec la psychosomatique, d'accord ? Nous y sommes. Mmh. Simplement, la psycho-énergétique va nous donner un lien aux différents méridiens à venir équilibrer.
4: Mmh. Et finalement, ça nous parle en fait de notre santé en général, parce qu'on a déjà fait une émission sur la médecine traditionnelle chinoise, qui nous relie bien sûr à tout ce qui nous entoure. De toute façon, on fait partie d'un tout. Donc ce lien, parce que c'est la santé à la fois physique, psychique, émotionnelle. Enfin, comment vous l'articulez votre pratique ?
5: C'est la définition, exactement. C'est la définition dans la médecine traditionnelle chinoise. La santé, c'est un équilibre physique et psychique. D'ailleurs, petite chose, santé, quand on entend, d'accord, dans le mot santé, j'enlève le T, d'accord, ok, ça fait sana, nous sommes sur des déclinaisons latines qui veulent dire sainement. Un esprit sain dans un corps sain, ne serait-ce pas des clés, en fait, pour garder et conserver la santé? Parce qu'en fait, c'est pas inné, d'accord? Il va falloir l'acquérir. Il y a, à certains moments de la vie, de nos vies, va falloir peut-être, oui, s'y investir, attacher une importance, prendre la responsabilité.
4: Et je trouve que justement, que ce soit l'aspect psychosomatique ou psycho-énergétique, enfin, le tout est lié, ça amène à ça. Parce que ça amène à comprendre le pourquoi des choses et non plus à être dans « tiens, comment ça se fait ?» Et dans « comment », c'est un peu la médecine traditionnelle dont on a absolument besoin, comme vous l'avez répété en début d'émission. Mais l'aspect psychosomatique et psycho-énergétique nous redonne notre responsabilité, en fait.
5: Tout à fait.
4: Qu'est-ce que je peux mettre en place dans ma vie pour améliorer les choses, par exemple?
5: C'est ça. On parlait de nature, nature et moi. Je vous donne mes petits travaux personnels, d'accord, parce que ça c'est aussi pour moi, je suis comme tout le monde, hein, d'accord, j'ai aussi mes problématiques de dos, mais peut-être la seule différence c'est que pour moi ça dure 24 ou 48 heures, quoi. On parlait de la nature, il y a quelque chose qui est grandiose pour moi, c'est l'harmonie aux saisons. D'accord. Au travers de la médecine traditionnelle chinoise, il y a cette philosophie qui nous dit, bah voilà, nous arrivons dans la saison du printemps, de l'été, de l'automne. En fait, ce n'est pas juste une date à laquelle on va dire, bah là c'est le printemps, mais hier ça l'était pas, d'accord. Non, il y a un mouvement, encore une fois, nous sommes dans ce vivant, cette vie. Et si l'on prend les différentes saisons, d'accord, et qu'on observe le vivant, qu'on observe les végétaux, je vous cache pas, vous le savez, que au printemps, il y a les bourgeons qui arrivent, d'accord, il y a la sève qui monte, il y a les petites feuilles, et puis qu'on va passer ensuite à l'été, les fruits, les légumes sont là en abondance, et ensuite, ça ralentit. Et ensuite, ça s'intériorise, on va vers l'hiver, avec une cinquième saison dans la médecine traditionnelle chinoise, d'accord, c'est-à-dire l'intersaison, cette période qui permet une transformation, une réflexion également. Et donc, si on rejoint la psycho-énergétique, d'accord, c'est intéressant aussi de se relier, de s'harmoniser aux saisons, d'accord, c'est un gage de santé. Mmh. Et on va partir du printemps, de la naissance, du renouveau, c'est ça. L'expansion, la production, l'été. L'intériorisation, le repli un petit peu vers l'automne. Et en fait, on peut aussi aller vers l'hiver avec une phase beaucoup plus calme. D'ailleurs, c'est intéressant aussi d'observer comment fonctionnent les gens au Japon et comment on fonctionne. Allez, petite parenthèse.
4: C'est exactement. De toute façon, c'est le sujet. Nous sommes en automne, donc on est en train de préparer l'hiver. Comment avez-vous envie de préparer votre hiver? Partons au Japon. On vous
5: écoute.
4: Partons
5: au Japon. Alors, qu'est-ce qu'ils font? La rentrée, c'est dans le démarrage. La rentrée scolaire, elle est dans le démarrage, c'est-à-dire au printemps.
4: Chez nous, rappelons qu'elle est en septembre, en plein au moment où on doit rentrer dans une intériorité.
5: Exactement. Et qu'est-ce qu'on fait? La période de printemps chez nous, on fait des bilans comptables. Les enfants, c'est le dernier trimestre de l'année, hein, donc on n'est pas loin d'arrêter la classe. Bien, eux, ils démarrent. Bien, phase de production d'expansion, l'été, ok, qu'est-ce qu'on fait nous? On se met en vacances. Ça ne veut pas dire, encore une fois, qu'on va appliquer

0: on, voilà, le tout, c'est toujours de respecter aussi son cycle.
1: Tout à fait.
0: Mais qui est calé, et on en revient à la nature et vous, calé sur les cycles en fait de la nature, et on a beaucoup perdu ces rythmes-là, justement.
1: C'est ça. Et les saisons, et ça, je pense que ça va peut-être vous interpeller. Ok, elle nous amène le beau temps, un petit peu de mauvais temps, le chaud, le froid, etc. Mais elle nous amène le temps. Vous avez déjà entendu beaucoup de personnes qui disent « Ah ouais, non, mais tu sais pas quoi ? Ah non, mais j'ai pas le temps, j'ai pas le temps. » Ok, eh bien, un petit travail pour s'harmoniser au fil des saisons. Il n'y a pas que ça, hein, pour avoir le temps. Mais... quelque part, ça aide beaucoup à ralentir intérieurement, d'accord, et donc à poser des actes, je dirais, voilà, d'une manière un petit peu plus précise et plus juste. Parce qu'en fait, la santé, on va la maintenir en utilisant le juste milieu.
0: Mmh. Et l'hiver est justement fait pour prendre, voilà, garder tout ça.
1: Intégrer.
0: Jean-François, où peut-on vous retrouver ? Vous êtes à Grenoble, pas loin de Grenoble en tout cas.
1: Je suis à Cessiné-Parisé, une petite ville à côté de Grenoble. Voilà.
0: Très bien. Bah, merci beaucoup pour cet échange. On aurait pu continuer, hein, comme d'habitude.
1: Tout à fait, c'est voilà. Passionnant. Merci, grandement merci à Sandrine.
0: Merci, et on
1: merci
0: se retrouve.
1: À Radio Grand Lac.
0: Et merci, on se retrouve dans 15 jours. Bonne journée, au revoir.
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2: Il est l'heure de votre programme télé pour ce jeudi 15 octobre sur Radio Grand Lac et nous débutons avec la première chaîne sur TF1 à 21h10, Intraçable, le professeur sur France 2 à la même heure, Envoyé spécial sur France 3, Meurtre à Cayenne sur Canal+, ce sera du football à partir de 21h avec la Ligue Europa, deuxième journée, Marseille, Olympique Chaos sur France 5 à 21h07, le grand puzzle de Pompéi sur M6 à 21h10, Alerte à l'hôtel, 30 jours pour tout relancer sur Arte à 21h, Porto Bello sur France 4 à la même heure, The Host sur LCP à la même heure également, Justice en France sur W9 à partir de 21h25, Il n'y a que la vérité qui compte sur TMC, Twilight chapitre 3, Hésitation sur TFX à 21h10, Tattoo Cover, Sauveur de tatouage sur Gulli, Nuit d'ivresse c'est à partir de 21h05 sur C-Star à 21h10, Au cœur de l'enquête sur T18, Bronx c'est à partir de 20h55 à 21h10 sur Nouveau 19, Brive Heart sur TF1 Série Film, New York Section Criminelle sur L'Équipe à 21h10 également, Des Mineurs et enfin sur Sister de Rocky, le flic de Los Angeles, c'est à 21h10. Voilà donc pour votre programme télé de ce jeudi soir. Je vous laisse faire votre choix et je vous souhaite par avance une excellente soirée télévision.

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1: Hello tout le monde, comme chaque semaine, on se retrouve sur les ondes du Grand Bain de la vie locale pour vos sorties ciné et on débute avec le film Les Misérables. C'est un film dramatique historique. Pour le synopsis, libéré après 19 ans de bagne pour le vol d'un pain, Jean Valjean décide de changer de vie et de faire le bien autour de lui. Sous une fausse identité, il devient avec le temps un notable respecté de tous. Venant en aide à Fantine, une ouvrière mourante, il promet de sauver sa fille, Cosette, des griffes des cruels Thénardier. Mais son passé le rattrape, l'inspecteur Javert, un policier implacable au passé, lui aussi tourmenté, le traque sans relâche, afin de le renvoyer au bagne. Dans un Paris en pleine révolution, Valjean doit lutter pour protéger Cosette et achever sa rédemption entre sacrifices et quête de justice. On poursuit avec le film Malfaisante. C'est un film d'horreur interdit aux moins de 12 ans. Malfaisante nous entraîne dans un univers où la très jeune Bella, dont le quotidien se détériore de jour en jour en raison de la relation qu'elle entretient au cœur de sa propre maison avec une entité malveillante qui ressemble étrangement à sa propre mère. Et nous terminons cette chronique avec le film Le Corset. C'est un film d'animation tout public, cette fois-ci dans une ferme au cœur de la Bosse. Christophe, 11 ans, règle ses pas sur ceux de son père, mais à l'école, à la maison, sur le tracteur, Christophe penche et tombe. Il est obligé de porter un corset pour filer droit. Tandis que la ferme traverse des moments difficiles, Christophe grandit comme il peut. Il découvre la musique et fait la rencontre de Clara, avec qui tout semble devenir possible. Voilà donc pour vos sorties ciné de la semaine. Je vous laisse faire votre choix et je vous souhaite par avance une excellente séance dans les salles de notre département.
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1: Il est l'heure de votre programme télé pour ce jeudi 15 octobre sur Radio Grand Lac et nous débutons avec la première chaîne sur TF1 à 21h10, Intraçable, le professeur sur France 2 à la même heure, Envoyé spécial sur France 3, Meurtre à Cayenne sur Canal+, ce sera du football à partir de 21h avec la Ligue Europa, deuxième journée, Marseille, Olympique Chaos sur France 5 à 21h07, le grand puzzle de Pompéi sur M6 à 21h10, Alerte à l'hôtel, 30 jours pour tout relancer sur Arte à 21h, Porto Bello sur France 4 à la même heure, The Host sur LCP à la même heure également, Justice en France sur W9 à partir de 21h25, il n'y a que la vérité qui compte sur TMC, Twilight chapitre 3, Hésitation sur TFX à 21h10, Tattoo Cover, Sauveur de Tatouage sur Gulli, Nuit d'Ivresse c'est à partir de 21h05 sur C-Star à 21h10, Au cœur de l'enquête sur T18, Bronx c'est à partir de 20h55 à 21h10 sur Nouveau 19, Brive Heart sur TF1 Série Film, New York Section Criminelle sur L'Équipe à 21h10 également, Des Mineurs et enfin sur Sister de Rocky, le flic de Los Angeles, c'est à 21h10. Voilà donc pour votre programme télé de ce jeudi soir, je vous laisse faire votre choix et je vous souhaite par avance une excellente soirée télévision.

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